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1: Merci d'écouter la Radio Indul de Culture. Bienvenue dans cette édition dont voici d'abord les principaux titres. L'organisation Parole et Action pour le réveil des consciences et l'évolution des mentalités par SEM appelle aux actions concrètes pour redonner espoir à la jeunesse africaine et burundaise en particulier. Un appel est lancé ce mercredi à l'occasion de la célébration de la Journée internationale de la jeunesse. La recherche de pâturage en cette période de saison sèche menace le parc naturel de Ruvubu à l'est du Burundi. Le gestionnaire de ces terres protégées a adopté des mesures portant sanctions contre tous les caristras. Les habitants de la localité Gihora, située au quartier Tenga, en zone Rubirizi, commune Ntahangwa de la province de Bujumbura, se réjouissent de la construction de robinets publics à proximité de leur ménage, reçu officiellement ce mardi par le chef de l'État. Je termine à tous de présenter cette édition. Mathieu Habonayezu assure la mise en onde.
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1: Je vous le disais dans les titres, l'organisation Parole et Action pour le réveil de conscience et l'évolution de mentalité par SEM en sigle appelle aux actions concrètes pour redonner espoir à la jeunesse africaine et burundaise en particulier. Un appel est lancé dans le cadre de la célébration de la Journée internationale de la jeunesse ce mercredi. Cette ONG locale se montre très inquiète par le départ massif des jeunes vers d'autres horizons à la recherche d'un avenir meilleur, un phénomène très prononcé chez les Burundais. Son directeur national, Faustin Ndikumana, note d'énormes défis, surtout en matière de la bonne gouvernance. Il invite ainsi pour ce faire les jeunes à relever le goût de l'effort et de demander compte aux dirigeants. Je vous prie de l'écouter.
2: Il est actuellement grand temps qu'on quitte le stade des discours pour passer à l'action concrète, pour relever les véritables défis. Maintenant, on assiste à un départ massif des jeunes qui perdent de plus en plus l'espoir de vie dans leur pays. L'Afrique se vide régulièrement. Les jeunes aspirent à partir en Europe, en Amérique, mais aussi dans les pays africains ne sont pas au même niveau. Par exemple, les Burundais partent vers Nairobi au Kenya, l'Afrique du Sud. Le Burundi est l'un des pays qui affiche un départ massif des jeunes et qui vont dans les pays de la sous-région pour gagner leur vie. Ça montre que les jeunes burundais commencent à perdre espoir petit à petit. Il y a des anti-exemples. J'ai déjà dit que l'enrichissement illicite qui est la base de la réussite sociale, le détournement des deniers publics, le favoritisme. Et un autre ennemi de la jeunesse, c'est l'endettement incontrôlé actuellement des pays africains ou même le Burundi, sans contrepartie, un poids futur sur les épaules de la jeunesse. Le clanisme, les divisions ethniques, l'instrumentalisation politique au service de ces classes politiques rompues aux mauvaises pratiques de la spéculation, de cupidité. Parsemer alors lance un appel vivant à la jeunesse à lutter pour la bonne gouvernance, à exprimer leur talent, avoir un goût de l'effort, travail honnête, goût de l'effort, mais aussi refuser l'instrumentalisation politique. Demander aux dirigeants d'être redevables. Les dirigeants devraient redonner de l'espoir à la jeunesse.
1: Santé à présent, l'hypertension artérielle reste toujours une menace de la santé dans le monde. L'une des raisons est que les gens se font dépister tardivement après que la maladie a déjà atteint le stade de complication. Le cardiologue burundais Hermène Gilles Nhayo estime que la sensibilisation sur cette maladie devrait commencer au sein des communautés. Les détails avec Gilles Nhayo.
3: Selon ce médecin, cette maladie est l'une des causes pour lesquelles, jusqu'à aujourd'hui, beaucoup de médicaments sont prescrits aux patients dans le monde.
4: Un quart de la population mondiale adulte de plus de 40 ans souffre de l'hypertension artérielle. C'est la première cause de prescription médicamenteuse. C'est le premier facteur de risque cardiovasculaire, que ce soit pour les événements cardiovasculaires majeurs, les accidents vasculaires cérébraux, hémorragiques ou ischémiques. Le premier facteur qui est à la cause du syndrome coronarien aigu, qui est la première cause de mortalité dans le monde. C'est le premier facteur de risque cardiovasculaire pour une science cardiaque qui est considérée comme un cancer. 50% de mortalité dans 5 ans. C'est la première cause d'insuffisance rénale chronique dialysée.
3: Il ajoute par ailleurs qu'un bon nombre de patients atteints de cette maladie ne la découvrent que lorsqu'elle a déjà atteint un stade de complication.
4: On se rend compte de la gravité de la maladie quand on fait l'AVC, quand on fait l'infarctus, quand on fait les sciences cardiaques, quand on vous dit que les reins ne fonctionnent pas. Notre niveau d'éducation sanitaire il est très bas.
3: Qu'en est-il alors de la prise en charge de cette maladie au Burundi, docteur Elmenegil de Nahayo?
4: Il faut d'abord commencer par la prévention. Faire une approche communautaire, dépistage communautaire, savoir si on est hyperétendu, c'est déjà une prise en charge. Ça fait participer tout le monde. Ce n'est pas seulement une question des médecins ou des professionnels de la santé, il faut que tout le monde s'implique. C'est tout sur la prévention. Et sur le traitement, la prise en charge médicamenteuse, on a des traitements antihypertenseurs pérenne qui sont disponibilisés localement. Mais aussi, il y a des médicaments qui nous manquent pour prendre en charge si toutes les exigences hypertensives qui tuent nos patients.
3: Toutefois, il existe aussi certains moyens de s'en prévenir. Parmi ceux-ci, une bonne alimentation, la diminution de poids, éviter le stress ainsi que faire de l'exercice physique.
1: Et l'association Albinos Sans Frontières plaide pour un programme spécifique aux personnes atteintes d'albinisme à tel point qu'il y ait un laboratoire national pour les produits pharmaceutiques propres à cette catégorie de personnes. L'association note de problèmes sérieux auxquels font face ses membres dans cette période estivale et dans la plaine de Limbo qui constitue une zone tellement sous menace avec le niveau élevé de la température. Son président est représentant légale Anissé Bangirinama regrette que les enfants sur le banc de l'école soient parmi ceux-là exposés. Je vous prie de l'écouter.
5: À la période estivale dans laquelle nous sommes depuis le mois de juin, juillet et août, les personnes atteintes d'albinisme connaissent évidemment des difficultés et de supporter le soleil accablant sur tout le territoire national et burundais, en particulier dans la plaine de Limbo. Pas mal de personnes atteintes d'albinisme sont sensibilisées par rapport à la lutte contre ou à la protection de leur peau contre les rayons solaires parce qu'ils sont sensibilisés d'utiliser les crèmes solaires qui nous ont été donnés par des docteurs dermatologues. Ainsi, il y a d'autres bienfaiteurs qui nous font des dons, des habits à longues manches et des chapeaux pour quand même faire ce qu'on appelle la prévention. On ne peut pas nier qu'il y a un pas avancé, bien que quand même la distance à effectuer reste toujours considérable. Mais il faut qu'il y ait un projet spécifique aux personnes atteintes d'albinisme initié par le gouvernement du Burundi à travers le ministère de la Santé publique. Le ministère de la Santé publique doit initier un laboratoire qui peut produire des produits pharmaceutiques propres aux personnes atteintes d'albinisme, comme on le fait en Tanzanie. Ça, c'est un projet purement spécifique aux personnes atteintes d'albinisme. Mais certains enfants albinos ne suivent pas correctement les études dans cette période. Heureusement que la période devient accablante après avoir terminé l'année scolaire, mais quand même, ils éprouvent des difficultés sans qu'il y ait une protection spécifique.
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1: Radio de Culture, poursuivons cette édition. Les habitants de la localité Gihora, située au quartier Tenga, en zone Rubirizi, commune Ntahangwa, dans la province de Bujumbura, se réjouissent de la construction de robinets publics à proximité de leur ménage. Ils trouvent que cela leur évite de faire de longs trajets à la recherche de l'eau et que cela prévient à l'apparition de maladies liées au manque d'hygiène. L'une des autorités administratives à la base indique que les administrés ont été sensibilisés à l'entretien et à la protection de ces robinets, mais regrettent des coupures récurrentes d'eau, alors que l'eau devrait être disponible en permanence. Cela fait 4 mois que ces robinets ont été construits et opérationnels. L'inauguration officielle de ces robinets par le chef de l'État s'est déroulée ce mardi. 180 robinets publics étaient inaugurés au quartier Tenga. Les précisions de Cléria Kamundi.
6: Ces résidents qui ont récemment bénéficié de robinets publics saluent cela du fait qu'ils ne sont plus obligés d'effectuer de longues distances à la recherche d'eau potable.
7: Nous sommes dans la joie d'avoir pu bénéficier de l'eau potable. Il était difficile pour nous ici à Tinga de nous procurer de l'eau potable. Nous pouvons cuisiner et faire la vaisselle sans difficulté grâce à cette eau dont nous avons bénéficié près de nos ménages.
8: Nous nous en sommes réjouis car il y avait un manque d'eau potable. Nous utilisions de l'eau provenant plus bas d'ici, près de la route bitumée. Cela était difficile car il y avait des files de personnes faisant la queue. C'est là que nous puisions l'eau que nous buvions. Nous puisions de l'eau de cours d'eau pour les autres besoins. Il y a une plus-value car cela a raccourci notre trajet, mais aussi il y a amélioration de l'hygiène.
7: C'est difficile de se procurer de l'eau potable. Nous puisions loin d'ici, là-bas, à l'église méthodiste. Là, il y avait des coupures d'eau récurrentes, ainsi que lieu dit Kogishusho. Ce sont des lieux éloignés dans le trajet peut durer une heure.
6: Ils se réjouissent que l'eau potable aidera à la prévention de maladies liées au manque d'hygiène.
7: L'eau potable protège de certains microbes et de vers intestinaux.
6: L'une des autorités administratives à la base, Fabiola Nduimana, indique qu'à côté de cela, ces leaders ont sensibilisé leurs administrés à l'entretien et à la protection de ces robinets publics. Cependant, elle regrette des coupures en alimentation d'eau.
9: Nous leur avons sensibilisé à la protection de l'eau dont nous sommes bénéficiaires, qu'elle revient à nous de la préserver. Nous empêchons les enfants de s'en approcher pour éviter qu'ils ne détériorent les robinets. Dans les différentes réunions, nous avions évoqué le problème de manque d'eau potable. Mais il y a souvent des coupures d'eau potable sur notre ligne. La plupart du temps, nous avons de l'eau 2 heures par jour. Et sinon, les autres jours, nous avons de l'eau 2 jours par semaine et seulement pendant 2 heures. Nous souhaitions avoir de l'eau en tout temps et en disposer à chaque fois que de besoin.
6: Au moins 4 mois viennent de s'écouler après la dotation de robinet public de la localité Girura, située au quartier Tenga de la zone Ruirizi en commune Nangwa de la province Bujumbura. Girura a bénéficié de 3 robinets publics avec 4 valves chacun. Cette autorité estime leur nombre suffisant vu la densité de la population locale.
1: Et la recherche de pâturage en cette période de saison sèche menace le parc naturel de Ruvubu à l'est du Burundi. Pour couper court à ce phénomène, le gestionnaire de cette aire protégée a adopté des sanctions allant jusqu'à 5 000 francs burundais d'amende pour chaque introduction de bétail. La correspondance de Pantaleo Nakartimano.
10: Selon la direction de ce parc national de la Rouvougrogne, face aux éleveurs qui laissent le bétail en plein vagabondage, soit en pleine nuit ou en pleine journée, par la récolte frauduleuse de fourrage. Pour Marc Vacondinoir, responsable de ce parc national, les éleveurs feraient bien de préserver leur propre fourrage, car le parc national réservé sont propres aux animaux du parc. Ces herbes s'acquièrent par la technique des feux de gestion périlées au mois de mars pour qu'elles reprennent en cours de saison sèche pour éviter la fuite des animaux. Pour ce faire, une amende de 100 000 francs est infligée à chaque bête pour combattre ce vagabondage dit frauduleux. Quant aux animaux qui s'infiltrent dans des champs déprivés du voisinage de ce parc, Marc va continuer à citer la cause dans la violation de la zone tempo qui séparait avant les champs de culture des habitants locaux et le parc national, d'où la seule solution n'est qu'à faire respecter cette zone. Pour le bon voisinage de ce parc avec les propriétés des privés, Marc Vacondinoir exhorte au voisinage de rompre avec la chasse qui s'accélère en ces temps, alors que les habitants réclament la clôture de ce parc, ce qui soit responsable et qualifie de trop coûteux pour être détecté en ces jours. Depuis Changuzo, province de Bumuza, Pantaleo Nakartimana, Radio Indondiculture.
1: Et c'est la fin de cette édition. Merci à vous tous de l'avoir suivi. Merci à Mathieu Habanayezou qui a assuré la mise en onde de ce journal. Vous étiez présenté par Jota Milatouzi. Restez branchés sur les ondes de la radio. Une autre culture, les émissions continuent.

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2: Bonjour à tous et bienvenue dans ce journal mis en onde par Akeline Mizindavi, dont voici d'abord les grandes lignes. Des pêcheurs opérant sur les plages de pêche situées en province Bulunga demandent qu'ils soient sensibilisés sur l'épidémie d'Ebola et que des dépistages de la maladie soient effectués. Du moment qu'ils rencontrent dans le lac Tanganyika des pêcheurs congolais, mais aussi qu'eux-mêmes se rendent en République démocratique du Congo voisine, où l'Ebola fait rage depuis quelque temps. Commémoration ce jeudi des 22 ans du massacre de Banyamulenge à Gatumba. Le montant de la pension de certains retraités fonctionnaires de l'État a été revu à la hausse selon l'Institut national de sécurité sociale INSS, qui rassure aussi des retraités n'ayant pas reçu leur pension pour le mois d'août qu'ils seront régularisés. Les détails, c'est dans ce journal dans quelques instants.
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2: Encore une fois, bienvenue. Je vous le disais tantôt, la communauté Banyamulenge au Burundi dit avoir manqué l'autorisation de commémoration de ses membres péris au carnage de Gatumba il y a 22 ans de cela. Depuis le 13 août 2004, des sources au sein de la représentation ont confié ce jeudi à la radio Indundi Culture que la commémoration a été mise sous condition selon laquelle une lettre de demande d'autorisation doit du moins être signée par le représentant légal physiquement sur place au Burundi. Celui-ci vivant pour l'instant avec d'autres rescapés aux États-Unis d'Amérique, les Banyamulenge se sont vus refuser et les cérémonies et toute communication en rapport avec ces événements. Pour rappel, le carnage de Gatumba en 2004 a coûté la vie à plus de 160 Banyamulenge avec plus d'une centaine de blessés. La communauté réclamait depuis la justice et déplorait à chaque fois de commémoration que les instances habilitées n'ont pas réellement agi pour que les auteurs et commanditaires de l'incident soient connus et traduits en justice. Des pêcheurs opérant sur le lac Tanganyika de Nyanza en province Bulunga s'inquiètent du manque de sensibilisation sur l'épidémie d'Ebola qui sévit en République démocratique du Congo voisine. Ils affirment être régulièrement en contact avec des pêcheurs congolais et traverser eux-mêmes vers les sites de pêche en République démocratique du Congo. Face à ce risque, le responsable du département de la santé dans la province Bulunga appelle à un renforcement de la sensibilisation dans les communes de Nyanza et Lumonge et demande également que toute personne en provenance de la République démocratique du Congo soit dépistée avant d'entrer en contact avec d'autres personnes au Burundi. Depuis Bulunga, Serge Sindaigaya, correspondance.
3: Certains pêcheurs pratiquant la pêche sur différents sites du lac Tanganyika dans la commune de Nyanza affirment ne rien savoir au sujet de l'épidémie d'Ebola qui menace actuellement la population du pays voisin, la République démocratique du Congo. Cela intervient alors qu'ils reconnaissent être en contact sur les eaux du lac Tanganyika avec les collègues venus de la RDC et même affirment traverser également régulièrement vers les sites de pêche situés dans son pays. Ces pêcheurs affirment qu'en plus d'en avoir jamais reçu de sensibilisation sur les mesures de prévention contre cette maladie, ils ne disposent pas non plus d'un endroit où ils pourraient se faire dépister à l'aller-retour de la pêche. Ils demandent ainsi à bénéficier de ces séances de sensibilisation, mais aussi de la possibilité de se faire dépister dès leur sortie des lacs, afin qu'une personne qui aurait contracté le virus dans les eaux du lac ne puisse pas rentrer et contaminer d'autres personnes. Cette situation intervient alors que le médecin Jérôme Nyongabo, responsable du département de la santé dans la province de Bulunga, a récemment lancé un appel aux différentes autorités afin qu'elles contribuent à sensibiliser les populations des communes d'Ormongue et Nyanza sur cette épidémie. Il demande notamment que toutes personnes en provenance de la République démocratique du Congo soient soumises à un dépistage avant d'entrer en contact avec d'autres personnes à son arrivée au Burundi. Rappelons que cette situation intervient également alors qu'en République démocratique du Congo, il est rapporté que plus de 2000 personnes sont déjà décédées, tandis que plus de 4000 personnes ont été testées et confirmées positives à ce virus. Depuis la commune de Nyanza, en province de Bulunga, Serge Sindaigaya pour la radio Non Culture.
2: Serge Sindaï-Gaillard, l'Institut national de sécurité sociale, l'INSS, rassure les anciens fonctionnaires de l'État retraités qui n'ont pas encore reçu leur pension du mois d'août, qu'ils seront régularisés dans les prochains jours. Une annonce faite ce jeudi par Jean Petit Ndikoumasawo, directeur des prestations au sein de cette institution, dans une conférence de presse qu'il a animée ce jeudi. Il a également indiqué qu'un groupe de travailleurs n'a pas encore reçu cette pension et que pour certains anciens fonctionnaires

0: Dans quelques instants, c'est la suite de ce journal.
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0: Radio Ndondi Culture poursuivant ce journal. Les résidents de Gatumba, vers la colline Vougizo, déplorent l'interruption, il y a de cela quelques jours, des travaux d'aménagement des berges de la rivière Lucidi dans les crues causent régulièrement des dégâts dans les environs. Le projet en cours est une initiative du diocèse catholique de Bujumbura, de l'archidiocèse catholique de Bujumbura à l'organisation diocésaine pour le développement de Bujumbura, dans la construction d'une digue longtemps réclamée par la population, mais personne ne se prononce sur l'arrêt de ces activités. Les résidents réclament plutôt le redémarrage avant la venue de la saison pluviale. Olivier Kwizera, reportage.
2: Nous sommes sur le chemin vers le quartier Lucidi, précisément sur la deuxième avenue où on est en train de mener des travaux de construction d'un digue sur la rivière Lucidi. De notre arrivée, nous avons constaté un véhicule bulldozer de type caterpillar à chaîne qui ne fait rien puisqu'il n'y avait aucune personne. Des résidents de Gatumba avec qui nous sommes entretenus se réjouissent de ces activités, mais ils se demandent pourquoi depuis 2 semaines cette initiative est au point mort, alors qu'elle pourrait prévenir les ménages contre les eaux de cette rivière.
3: Nous avons bien accueilli le démarrage de ces activités, mais nous regrettons qu'elles ont été interrompues. Il y a 2 semaines, nous avions espéré que nous serions protégés contre les inondations et aurions où cultiver, mais notre espoir part avec cette interruption. Rien ne sera changé.
2: Ces résidents disent que jusqu'à présent ne connaissent aucun motif d'arrêt de ces activités et demandent de le redémarrer pour que le digue en cours de construction soit durable.
3: Nous ne savons pas si c'est à cause du manque de carburant. Nous n'avons plus d'espoir.
4: Nous demanderions plutôt la poursuite des travaux pour nous protéger contre les crues de la rivière.
3: Mieux serait que la digue soit construite. Nous sommes en effet fatigués avec les inondations. Il faut que ces travaux soient achevés.
2: Selon les informations fournies par l'archidiocèse de Bujumbura, le digue avait été construit par l'organisation diocésaine pour le développement de Bujumbura au début Caritas depuis juillet 2026. La même source précise qu'elle avait prolongé les activités pour 2,5 km supplémentaires sur une hauteur de digue d'environ 2 mètres. Il reste encore environ 4 km à aménager pour couvrir l'ensemble du tracé jusqu'à Vougizo. La prochaine étape consistera en des travaux communautaires menés par les habitants pour planter des bambous pour fixer le sol le long des digues déjà aménagées afin de les protéger contre l'érosion.
0: Olivier Kwizera. Le président de la République du Burundi dit être satisfait des avancées de la jeunesse burundaise qu'elle a réalisées en montant des projets qui la sortent de la pauvreté. Il a déclaré ce mercredi soir lors des cérémonies de présentation des projets de la jeunesse appelés Inhelewutsi Day et a clôturé en même temps des échanges entre les jeunes venus du continent africain qui se tenaient à Bujumbura depuis le début de cette semaine. Alors que la veille, l'association Parole et Action pour le réveil des consciences et l'évolution des mentalités PARSEM, engagée dans la sensibilisation des Burundais au changement de mentalité, avait demandé des actions et des décisions concrètes pour redonner espoir à la jeunesse africaine, dont les Burundais, ces dernières années, à cause de l'exode massif des jeunes de ce continent. Le chef de l'État burundais, Évariste Ndayishimiye, a déclaré que la solution doit venir de la jeunesse elle-même, en prenant exemple sur ce qui a été mis en place dans le cadre du projet PAEJ. Hors de nos frontières, en République démocratique du Congo, la coalition d'opposition C64 brandit la menace de manifestation à l'approche de l'expiration de son ultimatum du 15 août lancé par le président congolais Félix Tshisekedi pour convoquer officiellement le dialogue national inclusif.

0: censé régler la crise politique et sécuritaire. L'opposition avait déjà annoncé les déferlantes populaires, puis les avait repoussées à la demande des confessions religieuses qui assurent le pont avec le président congolais Tshisekedi. En Angola, le MPLA au pouvoir renouvellera son président en décembre lorsque se tiendra le congrès quinquennal du parti. Le poste est stratégique puisque celui qui l'occupe est traditionnellement nommé candidat à la présidence de la République. L'actuel chef de l'État, João Lourenço, brigue la direction du parti. Face à lui, son principal adversaire, le général Higino Carneiro, ancien ministre et gouverneur, pourrait voir son parcours écourté car il est accusé dans plusieurs affaires en justice et celles-ci se sont récemment précipitées. Au Maroc, le ministère en charge de l'Intérieur marocain a mis en garde les Marocains désireux de franchir illégalement la frontière entre le Royaume du Maroc et les enclaves espagnoles de Ceuta et Melilla. Sur Internet, de nouveaux appels à des rassemblements dans l'optique d'un franchissement collectif de la frontière se font entendre. La date du prochain franchissement du prochain rassemblement est fixé au 15 août prochain, comme cela circule sur les réseaux sociaux. Des candidats à l'Europe avaient franchi la frontière par la voie terrestre ou à la nage. Au moins 141 personnes se sont noyées et ont perdu la vie, selon une ONG espagnole. Un événement qui a créé une onde de choc des deux côtés de la Méditerranée. Le gouvernement marocain a été vivement critiqué pour avoir gardé le silence pendant 4 jours à la suite de ce drame. Voilà, chers auditeurs, c'est par ces brèves internationales que nous bouclons cette édition de la mi-journée de ce jeudi. Merci à tous de l'avoir suivi, à Kelly Muzindavi a assuré la mise en onde de ce journal. Restez à l'écoute des programmes de votre station.
1: Claire, il y a